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1: Depuis les années 90, le genre du concerto occupe une place centrale dans l'œuvre de l'Allemand Peter Ruzicka. Son écriture y tisse des liens entre le théâtre musical et la musique orchestrale. Tout au long des trois heures qui vont suivre, quatre concertos du compositeur allemand vont jalonner notre parcours, dont deux d'entre eux ont vu le jour dans le contexte troublé de la pandémie. Départ est un hommage à Paul Celan, 50 ans après sa disparition. Son titre fait écho aux derniers mots écrits par le poète, Départ, Paul. L'œuvre est dédiée à Wolfgang Grimm et s'inscrit comme un acte de résistance face au silence imposé à l'art durant les confinements. Il s'agit d'un concerto pour alto conçu comme un grand chant ininterrompu oscillant entre volées lumineuses et tensions extrêmes. Le soliste traverse une trajectoire éprouvante entre expressivité douloureuse et quête d'élévation. Des motifs récurrents comme la tierce de l'appel ponctuent la partition et renvoient aux œuvres antérieures de Ruzicka, inspiré de Celan. L'orchestre façonne un paysage sonore contrasté entre effervescence, sonorité voilée et éclats orchestraux dans une filiation avec les grandes musiques funèbres du XXe siècle, de Mahler à nos jours. L'orchestre de la Philharmonie de l'Elbe est dirigé par Matthias Pintscher. À l'alto, c'est Nils Mankemeyer.

Nils Monkemeyer et l'orchestre de la Philharmonie de l'Elbe, dirigé par Matthias Pinscher, nous interprétait Départ, concerto pour alto et orchestre de Peter Rudzika. Premier enregistrement mondial de l'œuvre réalisée en octobre 2023 pour le label Neos Music. Wasserzeichen est une œuvre du compositeur autrichien Johannes Maria Staudt, écrite pour orchestre. Créée en 2015, cette pièce s'inscrit dans son style caractéristique, mêlant textures sonores raffinées et approche contemporaine de l'orchestration. Le titre Wasserzeichen, qui signifie filigrane ou marque d'eau en allemand, évoque les éléments liés à l'eau, à la fluidité, une idée souvent explorée dans la musique contemporaine à travers des jeux de timbres et de dynamique. L'œuvre illustre cette thématique par des transitions subtiles et des contrastes sonores travaillés. Par ailleurs, Staudt, influencé par des compositeurs comme Ligeti et Lachenmann, est connu pour son écriture détaillée et expressive, et Wasserzeichen ne fait pas exception, offrant une expérience auditive riche et nuancée. Nous écoutons le trio Catch avec Boglarka Pez à la clarinette, Eva Bösch au violoncelle et Sun Yung Nam au piano.

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1: Le trio Catch nous interprétait Wasserzeichen du compositeur Johannes Maria Staudt, un enregistrement Bastille Musique paru en 2019. À suivre, extrait du disque Harmonia Mundi, Strana Harmonia d'Amore, de Geoffroy Jourdain et de l'ensemble L'Écrit de Paris, disque présentant un programme logique et dans le même temps hétéroclite, vous permettra de retrouver certaines des œuvres y figurant sur notre chaîne La Baroque et une autre ici même sur La Contemporaine. Il s'agit d'une composition de l'italienne née en 1979, Francesca Verunelli. Le titre Vicentino O.O. fait référence au compositeur et théoricien de la Renaissance, Nicolas Vicentino, connu pour son exploration des micro-intervalles et des systèmes en harmonique. Elle a été commandée par les Cris de Paris et le Centre culturel de rencontres d'Ambronay. Dans cette œuvre, Verunelli exploite les possibilités polyphoniques et microtonales de six voix humaines en associant celles-ci à deux harpes triples, instruments historiques qui permettent une grande richesse harmonique grâce à ces trois rangées de cordes. Elle explore ainsi les frictions harmoniques, les glissements de hauteur et les résonances complexes entre voix et instruments. Il s'agit du premier enregistrement mondial de l'œuvre.

0: L'ensemble Les Cris de Paris de Geoffroy Jourdain dans le premier enregistrement mondial de Vicentino O.O., partition de Francesca Verunelli. Un disque Harmonia Mundi intitulé Strana Harmonia d'Amore, étrange harmonie d'amour.
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0: Retrouvons à présent un second concerto du compositeur allemand Peter Ruzicka, Eingedunkelt, que l'on peut traduire par assombri, obscurci ou bien encore plongé dans l'ombre, pour violon, chœur de chambre et orchestre, a été composé dans la continuité de départ que nous écoutions tout à l'heure durant la pandémie de Covid-19. Ce concerto partage avec son prédécesseur une même gestuelle initiale du soliste, mais prend une direction différente. Son ascension vers les aigus s'éteint dans un effacement plutôt que de s'épanouir en mélodie. L'une des particularités de l'œuvre est la présence d'un chœur de chambre en vocalise, intégré à l'orchestre et symbolisant la voix humaine sous sa forme la plus organique. Son intervention la plus marquante survient au centre du concerto où il chante le poème « Nach dem Licht versicht » de Celan, « Tout près de la lumière, il s'efface ». Cette section, entre écriture polyphonique et récitatif instrumental du violon, cristallise l'intensité expressive de l'œuvre. L'orchestre alterne entre éruptions sonores et plages suspendues, culminant dans une cadence soliste où le violon lutte contre une pression extérieure. Loin d'être un simple moment de virtuosité, ce passage devient un espace de tension et de questionnement. La fin du concerto s'efface lentement, parcourue d'échos et de cloches lointaines. Nous écoutons Caroline Wintmann au violon, l'ensemble vocal et l'orchestre symphonique de la SVR, dirigé par Bas Wiggers, le premier enregistrement de l'œuvre réalisé en octobre 2022.

Eingedunkelt, concerto pour violon, chœur de chambre et orchestre, composé en 2022 par Peter Rudzika et enregistré la même année pour une monographie consacrée aux œuvres concertantes du compositeur allemand, parue sur le label Neos Music. Je rappelais il y a peu une filiation existante entre Helmut Lachenmann et Johannes Maria Stout en diffusant une œuvre de ce dernier. Cette filiation se situe dans l'attention portée aux techniques instrumentales étendues et aux sonorités bruitées. Voici une œuvre de l'aîné à présent, Helmut Lachenmann, lequel naquit une quarantaine d'années avant Stout au mi-temps des années 30. Nous allons écouter Nun, dont le titre signifie « maintenant », en allemand, musique pour flûte, trombone, orchestre et voix d'homme composée entre 1997 et 1999. Fidèle à son esthétique, Lachenmann y poursuit son travail sur la matérialité du son en intégrant les voix masculines de manière inhabituelle, souvent sous forme de souffle, de murmure ou de phonèmes éclatés. L'orchestre et les solistes, la flûte et le trombone ne sont pas en opposition traditionnelle mais plutôt intégrés dans une dramaturgie sonore où chaque timbre est sculpté avec minutie. Comme dans beaucoup de ses œuvres tardives, on sent ici une forme d'introspection, presque une méditation, quand bien même l'énergie brute et la tension restent omniprésentes.

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0: Noon, maintenant, musique pour flûte, trombone, orchestre avec voix d'homme, d'Almut Lachenmann, ici présenté dans son premier enregistrement mondial paru chez Kairos en 2001. Gabi Pass van Riet était à la flûte, Michael Svoboda était au trombone, les voix d'hommes du Neue Vocal Solisten Stuttgart et l'orchestre symphonique de la radio de Cologne étaient dirigés par Jonathan Nott.
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0: C'est le trombone et l'orchestre qui vont nous amener à l'œuvre qui suit, à savoir le troisième concerto signé de l'allemand Peter Rudzicka dans notre programme. Still, calme, silencieux, peut surprendre pour un concertino de trombone, instrument souvent associé à la puissance et à l'éclat. Pourtant, l'œuvre s'inscrit dans une tradition mémorielle où le silence et l'introspection dominent. Dès l'ouverture, le trombone évoque le Tuba Mirum du Requiem de Mozart, ou bien encore la troisième symphonie de Mahler, avec un chant porté par des intervalles expressifs, demi-ton descendant, triton. Son dialogue avec l'orchestre repose sur une triple tension, une trame harmonique calme aux cordes, des textures turbulentes au vent et aux percussions, et la voix solitaire du trombone oscillant entre ces deux pôles. Dans la section centrale, le soliste intègre peu à peu la gestuelle de l'orchestre, trouvant une virtuosité nouvelle dans un contexte plus agité. Puis la musique s'éteint progressivement, laissant une ultime note suspendue, dernier écho avant le silence absolu.

Stil silencieux pour trombone et orchestre, partition de Peter Rudzicka datant de 2016, a connu son premier enregistrement mondial en 2023. C'est celui-ci que nous écoutions, lequel figure en bonne place dans le volume 5 des œuvres de Peter Rudzicka chez Neos Music. Le tromboniste était Chris Garfitt et la Philharmonie de chambre allemande de Brême était dirigée par Massimiliano Matesic. Sphinxen, Sprüre und Rätselkanons pour clarinette, soprano et piano de Jörg Widmann est une œuvre qui joue sur l'énigme et la tradition contrapuntique. Le titre signifie « Aphorisme du Sphinx et canons énigmatiques », évoquant à la fois le mystère des oracles et l'art du canon musical cher à Johann Sebastian Bach. Widmann construit la pièce sur des motifs fragmentés et des superpositions complexes, créant un dialogue entre passé et modernité. L'œuvre oscille entre clarté et opacité, avec une écriture raffinée qui exploite le timbre avec jeu et la résonance pour renforcer son caractère énigmatique et incantatoire. Les interprètes sont le compositeur à la clarinette, Jörg Widmann lui-même, la soprano Sarah Aristidou et le pianiste Daniel Arkadiy Gartzenberg.

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1: Sphinxen Sprüche und Rätsel Kanons, aphorisme du Sphinx et canons énigmatiques, partition de 2005 pour clarinette, soprano et piano du compositeur et clarinettiste allemand Jörg Wittmann. À ses côtés, pour nous interpréter cette belle œuvre, la soprano Sarah Aristidou et le pianiste Daniel Arkadij Gerzenberg. Un enregistrement réalisé au studio Teldex de Berlin en juin 2020, figurant sur le disque Alpha Classics très justement titré Enigma. Skin, peau, de la compositrice britannique installée en Allemagne, Rebecca Saunders, est une œuvre intense et sensorielle pour soprano et 13 instruments créée en 2016. Comme souvent chez elle, la musique explore la physicalité du son, ici en relation avec la peau, la matière vivante et vibrante. La voix est traitée comme un instrument à part entière, alternant souffle, cris, murmures et éclats sonores, tandis que l'ensemble instrumental crée un espace sonore fragmenté et en tension.

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0: Skin de Rebecca Saunders pour soprano et 13 instruments dans l'interprétation de la soprano britannique Juliet Fraser et de l'ensemble Klangforum Wien dirigé par Titus Engel.
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0: Composé pour le oboïste Albrecht Mayer, Aulodi est sans doute le plus lumineux des concertos de Ruzicka. Son titre renvoie à l'holos, instrument à hanches doubles de l'Antiquité, et suggère un imaginaire arcadien où beauté et mélancolie coexistent dans un équilibre subtil. Construit en 7 sections, le concerto met en valeur les multiples facettes du hautbois, depuis l'élan mélodique infini jusqu'aux ornements virtuoses. Autour du soliste, l'orchestre tisse un écrin sonore mouvant, comparable à un ballet autour d'un danseur étoile. La partie centrale, la plus introspective, déploie un long chant suspendu dans le temps, avant que la musique ne se dissolve lentement dans le silence. Si l'ensemble respire la lumière, Aulodi n'est pas exempt de tension. Certains passages introduisent des éléments de gravité où le soliste semble fragilisé par son environnement orchestral. Comme dans d'autres concertos de Ruzicka, la place du protagoniste est sans cesse interrogée. Nous écoutons le dédicataire Albrecht Mayer au hautbois. L'orchestre du Festival du Schleswig-Holstein est dirigé par le compositeur lui-même, Peter Ruzicka. L'enregistrement date de la création, le 5 août 2011, qui figure dans le volume 5 de ses œuvres chez Neos.

C'est en 1993 que les pièces froides dont Le Chant de l'eau fait partie ont vu le jour. Zazu s'est inspiré ici par les chants inuits qu'il a collectés au Canada. Et après ce brève extrait pour Quatuor à cordes, vient une musique électroacoustique d'Yves Daoust, confectionnée en 1991 dans son propre studio. L'inspiration pour cette pièce lui est venue des événements atmosphériques qui s'est présenté à lui et comme il le dit lui-même, tout y était, le climat, les pistes de développement et l'idée formelle aussi. Il suffit d'être attentif. Un autre type d'attention de genre auditif peut contribuer à la perception de morceaux de Tendan qui suit. C'est un extrait de son Ghost Opera datant de l'année 1994. Son premier acte s'intitule en anglais « Bach, Monk and Shakespeare Meet in Water ». Intéressant.

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0: Le quatuor Kronos, secondé par la virtuose chinoise du pipa Wu Man, était à l'œuvre dans cet extrait de l'opéra fantôme de Tan Dan. Tous les musiciens de cet ensemble, constitués pour le besoin d'enregistrement, ont joué plusieurs instruments issus des traditions musicales diverses comme gong, luth à une corde, cymbal, pierre, papier, bol d'eau, tam-tam et cloche tibétaine. Mais on entend les musiciens de jouer aussi leurs instruments de prédilection où la tradition chinoise ancienne se mêle à la musique de Bach et à un traitement musical ouvert et contemporain de l'ensemble qui, entre autres, n'hésite pas à donner la voix de temps à autre.
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0: Nous partons au nord de l'Europe contemporaine maintenant, en Finlande plus précisément, avec un compositeur au nom plutôt suédois, Sébastien Fagerlund. Malgré le titre assez évocateur de sa pièce qui est Water Atlas, ce morceau orchestral qui fait partie d'une trilogie plus ou moins ouverte n'est pas une musique à programme, comme le dit le compositeur lui-même. La thématique de l'eau est traitée comme un élément plus général, philosophique et assez abstrait. Mais dans son œuvre, le compositeur ne perd pas de vue l'aspect du cycle d'eau, ni la pollution ou le changement climatique. La dimension humaine de la pièce arrive avec le mot « atlas » dans le titre. Cela peut être une allusion au besoin de l'homme de cartographier, voire contrôler son environnement. Mais maintenant, place à la musique de ce grand œuvre au pouvoir dramatique, avec ses contrastes, métamorphoses, chevauchements et superpositions des extrêmes sonores.

0: On dirait une exception à la fameuse phrase qui disait que la musique ne parle que d'elle-même. Mais il est probable que dans ce cas précis de Water Music de Sébastien Fagerlund, c'est juste des sens humains qui nous jouent des tours. Cette commande de la salle du Concertgebouw d'Amsterdam, de l'Orchestre symphonique de la BBC et celui de la radio finlandaise, créée en 2018, a été enregistrée par ce dernier, placé à cette occasion sous la direction de Hannu Lintu.
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0: Toujours près de l'eau, musicalement parlant bien sûr, car les morceaux choisis aujourd'hui en sont connectés quelque part. En écoutant un extrait du cycle Seven Gates intitulé Water Music, nous passons à la musique électroacoustique. La pièce de Mark Trail, apparue sur une compilation en 1994, pourrait s'intituler tranquillement « Wasser Musik », car elle utilise des premières notes du fameux morceau de Handel, ainsi que d'autres courts extraits pour construire autre chose de façon du disque enrayé. Et cette autre chose, mais sous une forme différente, nous vient après avec « Waterways » de Toru Takemitsu. Et là, la tonalité, clairement affirmée, qui évolue lentement, a tout d'un coup un effet libérateur. Ce cadre défini est ponctué par des interventions de la clarinette, du violon, violoncelle et du piano, dont le discours est plus libre, plus parlant et participe davantage à la construction de la forme musicale de Waterways.

0: Waterways, ou les chemins d'eau en bon français. Vous avez entendu cette pièce composée en 1977 par le maître japonais Toru Takemitsu, un compositeur aux allures européennes, attaché à la tradition japonaise et auteur de beaucoup de musique de films aussi. Et c'était la Sinfonietta de Londres, dirigée par Olivier Knussen, qui a joué ce morceau dans un enregistrement du 1991 réalisé à Londres.
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0: Une capture allemande et live maintenant d'une musique américaine écrite par Tendan. Ses inspirations, dans ce cas précis, viennent de son enfance, de sa ville natale et de l'omniprésence de l'eau dans la vie de ses habitants. Mais de l'autre côté, l'eau est dans cette pièce une métaphore de l'unité éternelle et aussi un symbole de baptême, de renouveau et de résurrection. C'est logique, car la Passion d'eau, selon saint Matthieu, a été écrite à l'occasion du 250e anniversaire de la mort de Bach. Et pour cette nouvelle vision de la Passion, Tendan a part d'osciller entre la tradition de son pays natal et l'expression contemporaine et occidentale, a créé un orchestre des instruments d'eau en utilisant des bols et des gongs remplis d'eau. Il a demandé aux certains cordes d'imiter le son des instruments traditionnels chinois, mongols ou bien celles d'autres pays d'Asie. Les chanteurs également doivent, par moments, s'approcher à ce qu'on peut entendre dans l'opéra chinoise, par exemple. Pas facile tout de même. Et malgré les conditions d'interprétation inhabituelles, la Passion de Tendan respecte le genre et son message sans complaisance ni auto-indulgence, tout en restant humaniste et innovant. Cet enregistrement a été réalisé à Stuttgart sous la direction du compositeur. Je crois qu'en écoutant, on peut aussi fermer les yeux et imaginer la scène avec tous ces musiciens, un jeu de lumière et des grandes bols d'eau disposés en croix.

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0: C'était Water Passion, ou La Passion d'eau, selon Saint Matthieu, de Tandan, une commande de l'Institut international de Bach de Stuttgart, donnée en concert dans cette même ville en 2000 avec la soprano Elisabeth Keusch, la basse Stephen Bryant, Maya Beiser était au violoncelle et les percussionnistes David Cosin, Martin Oman et Adam Weissmann. Tous ces musiciens ainsi que le chœur de chambre de Ries de Berlin ont été dirigés par le compositeur.
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0: Nous restons en Asie avec l'œuvre suivante écrite par Toru Takemitsu dans sa pièce I Hear Water Dreaming, qu'on peut traduire comme J'entends l'eau rêver. Il s'est inspiré par une peinture aborigène australienne au contenu mythologique. La voici, la musique de Takemitsu bien sûr, avec la flûtiste Sharon Bezali, accompagnée par l'Orchestre national de la BBC du Pays de Galles, dirigée par Tadaki Otaka.

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1: Instinct, pièce pour clarinette, basson, percussion, piano, accordéon et contrebasse du compositeur français Bastien David, né en 1990, a l'honneur d'accueillir en première plage l'auditeur du disque des 50 ans de l'ensemble 2E2M fondé par Paul Méphano en 1972, un disque baptisé Entrance en hommage à Fausto Romitelli dont l'œuvre éponyme figure sur ce même disque. Bastien David a reçu l'enseignement de trois figures de la création musicale, Bernard Cavanagh, José Manuel López López et Gérard Pesson. En 2022-2023, il a été l'artiste résident de l'ensemble 2E2M. Bastien David considère le son comme une matière organique. Dans Instinct, pièce créée en octobre 2020, durant le festival Viva Villa en Avignon, il imagine les transformations du son comme une mutation progressive avec des imprévus et des continuités. La musique prend alors l'apparence d'un espace, d'un liquide, d'un solide, s'agrège, se désagrège, se transforme ou se rompt. Écoutons donc Instinct, œuvre pour laquelle Bastien David utilise un des 6 modules de son métallophone, instrument de percussion microtonale qu'il a lui-même inventé et fait réaliser.

0: Instinct de Bastien David, interprété par des membres de l'ensemble 2E2M, Véronique Fèvre à la clarinette, Médéric Debac au basson, Véronique Briel ou bien alors chez Umkin au piano, Pascal Comté à l'accordéon, Tanguy Ménez à la contrebasse et François Vallet-Tessier à la percussion et notamment au métallophone, plus particulièrement un des 6 modules constituant la totalité de l'instrument, un instrument de percussion microtonale dont le compositeur Bastien David est l'inventeur. Pour ce projet, il a reçu le soutien de la Fondation de la Banque Populaire et de l'Académie des Beaux-Arts. En mai 2022, on a d'ailleurs pu entendre le métallophone dans toute sa splendeur, avec ses 6 modules, représentant en tout 216 lames, dans la première grande œuvre pour l'instrument complet, signée également Bastien David, et intitulée « Les Métamorphoses », un ballet gestuel, immersif et sonore.
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0: 1972, année de naissance de l'ensemble 2E2M, est également celle du compositeur français François Sarran, auteur de compositions pluridisciplinaires. Il a étudié avec des compositeurs renommés comme Jonathan Harvey et Philippe Manoury et a enseigné à l'IRCAM et à l'Université des Arts de Berlin. Sa pièce, baptisée Central Park, se distingue par son intégration de différents médias, créant une expérience immersive qui combine musique instrumentale, électronique et éléments visuels quand on a la chance d'assister à un concert. La création de cette œuvre a eu lieu le 18 octobre 2014 durant le festival de Donaueschingen. En voici l'enregistrement.

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1: L'enregistrement de la création de Central Park avec un Z à Central de François Sarran lors du festival de Donaueschingen en Allemagne en octobre 2014. Ce titre Central Park est une référence directe à Central Park à New York, mais avec une orthographe germanisée, peut-être un clin d'œil au pays où elle fut créée. Cette partition réunit 9 instrumentistes et un dispositif électronique qui, on l'aura remarqué, fait une grande place à la voix humaine, une constante dans l'œuvre de François Sarran. Nous nous en rendrons compte tout à l'heure avec une autre de ces partitions, l'Enfer. Ici, dans Central Park, on pouvait bien sûr s'imaginer à assister à la criée ou à une séance de vente aux enchères. Sur la durée de l'œuvre, le texte est souvent fragmenté. La voix n'est alors pas seulement vectrice de mots, mais devient un instrument à part entière, intégré dans la texture sonore globale de l'œuvre. En parlant de fragments, voici Fragmenta Passionis, soit Fragment de la Passion, composé par Wolfgang Grimm en 1968. Une œuvre dense, intense et expressive pour chœur a cappella, constituée de 5 motets basés sur des textes de la Passion du Christ tirés des 4 évangiles du Nouveau Testament.

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Fragmenta Passionis, œuvre de jeunesse de Wolfgang Grimm, composée en 1968 alors qu'il n'avait que 16 ans. Ici, dans l'enregistrement de Hans Christoph Rademann, à la tête du chœur de chambre du RIAS de Berlin, réalisé dans le cadre d'un disque fêtant les 60 ans du compositeur pour le label Harmonia Mundi. C'était en 2012. Les fragments tirés de l'Évangile sont successivement « Alors tous l'abandonnèrent et s'enfuirent », Marc chapitre 14, verset 50. « Tous crièrent, crucifie-le, crucifie-le », Matthieu chapitre 27, verset 22. « Père, pardonne-leur, car ils ne savent pas ce qu'ils font », Luc chapitre 23, verset 34. « Jésus poussa de nouveau un grand cri et rendit l'esprit », Matthieu chapitre 27, verset 50. « Vraiment, cet homme était le Fils de Dieu », Marc chapitre 15, verset 39. À suivre, les trois miniatures pour violon solo de George Benjamin, composées en 2002. Chaque miniature explore une facette particulière de la technique compositionnelle du londonien et elle est dédiée à un ou une amie du compositeur, successivement à Lullaby for Lalith, une berceuse pour Lalith, et A Cannon for Sally, un canon pour Sally, sont dédiés à Lalith et à Sally, amie du compositeur, et Lauer Lied, la troisième miniature, chanson pour Lauer, est dédiée à Klaus Lauer, ami du compositeur et mécène important pour la musique contemporaine. Nous écoutons la violoniste allemande Caroline Fittmann, figure éminente dans le milieu de l'interprétation de la musique contemporaine. Née en 1976, elle est également la sœur du compositeur et clarinettiste Jörg Widmann.

L'altiste japonaise Yoshiko Kawamoto interprétait Cadenza per viola solo du polonais Krzysztof Penderecki. Le style radical du compositeur, si évident dans son quatuor à cordes des années 60, n'est pas apparent dans cette pièce très accessible composée en 1984. Il n'y a pas de ligne de mesure et l'interprète est libre d'en déterminer le tempo. Cette interprétation de 2002 figure sur le disque Viola Space, l'alto dans l'espace chez Bis Records, et illustre la série de concerts imaginée par une autre célèbre altiste japonaise, Nobuko Imai, mettant l'instrument en valeur, qu'il soit nommé alto, viola, brace, violetta ou violette. Après le violon et l'alto, voici le violoncelle, il en faut pour tout le monde, et plus particulièrement le violoncelle en partage, titre d'un disque B-Records paru en 2024, donnant carte blanche à la violoncelliste française Marie Ithier. Dans la pièce d'Augustin Brault, de l'un l'autre, le violoncelle est à la fois chant et contre-chant, soliste et chambriste. Augustin Brault versant plutôt dans le rock metal avec des effets Larsen, de la distorsion des sons écrasés comme un chant qui s'éraille, cela provenant de sa propre culture puisqu'il fait lui-même partie d'un groupe de metal, le groupe R&B. Mais nous dit la violoncelliste, je pense qu'il a été aussi influencé par mon caractère et mes goûts.

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1: De l'un, l'autre, pièce pour violoncelle et ensemble instrumental d'Augustin Brault, interprétée par la violoncelliste Marie Itier, l'ensemble Sillage, dirigé par Gonzalo Bustos, ici, dans un enregistrement public, comme toujours chez Bee Records, réalisé le 23 septembre 2023 à l'abbaye de Royaumont. En clin d'œil au guitariste Augustin Brault, puisque ce dernier, hormis ses nombreuses compositions, prend le temps de jouer de la guitare électrique et même de chanter avec son groupe R&B, voici une pièce mettant en valeur la guitare électrique de Richard Comte, créateur qui savoure le fait d'exercer son talent tant sur les scènes savantes que sur les scènes alternatives ou improvisées. Il s'intéresse particulièrement à la musique de drone, un genre musical caractérisé par des sons continus et soutenus. Il explore ce domaine en s'inspirant de traditions musicales anciennes et contemporaines. Sa pièce pour guitare électrique « Some Echoes of a Trance », quelques échos d'une transe, s'en fait l'écho justement dans le cadre du disque des 50 ans de l'ensemble de The 2M.

0: Some Echoes of a Trance pour guitare électrique et ensemble de Richard Comte, le compositeur à la guitare électrique et l'ensemble de The Deuxième dirigé par Léo Margue sur l'album fêtant le demi-centenaire de cette formation musicale fondée en 1972 par Paul Méphanou. Le titre de l'album faisant référence à une œuvre de Fausto Romitelli s'accorde parfaitement à l'œuvre que nous venons d'entendre en trance.
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0: Je vous l'avais promis tout à l'heure quand nous avons écouté Central Park, revoici ce créateur passionnant qu'est François Sarran, natif de la ville de Rouen en 1972. Ses œuvres mêlent musique, théâtre, vidéo, installations artistiques et bien d'autres choses encore, parmi lesquelles par exemple des extraits d'émissions de radio, des fragments de conversations et des enregistrements de terrain. Sa méthode lui permet de créer des œuvres riches et multidimensionnelles qui interrogent notre perception du monde. Le terme « collage » convient parfaitement à ses créations quand on assiste à un concert, et le terme « collage sonore » tout aussi bien quand on ne peut qu'écouter, comme c'est le cas ici. Voici l'Enfer, que l'on appelle L'N-F-E-R, pour ensemble instrumental et électronique, une pièce en trois mouvements, un petit détail, L Online et Missing de 2006, enregistré en public à l'Opéra de Lille le 26 janvier 2008 avec l'ensemble Ictus. La voix parlée est celle du compositeur François Sarran et l'œuvre dure une quarantaine de minutes.
2: Bon alors, c'est très simple. L'été dernier, je suis allé à Londres en avion et j'ai pris l'avion depuis Nîmes jusqu'à Londres, c'est-à-dire qu'il y a une ligne EasyJet ou quelque chose comme ça. Bon, pour faire Londres, Nîmes-Londres, c'est direct. Et alors, ce qui était extraordinaire, c'était début juillet, c'est que à Nîmes, il faisait une chaleur écrasante et comme c'était en début d'après-midi, c'était en fait une sorte de calme, un peu le calme des villes espagnoles au moment où tout le monde fait la sieste. Et donc, au moment où je suis arrivé dans l'aéroport, c'était soudainement une espèce d'agitation un peu artificielle, un peu forcée.
3: Et évidemment,
2: c'était un mélange de plein de gens, puisqu'il y avait... Bon alors... c'est très simple. L'été dernier, je suis allé à Londres, en avion. Et j'ai pris l'avion depuis Nîmes jusqu'à Londres, c'est-à-dire qu'il y a une ligne EasyJet ou quelque chose comme ça. Bon, pour faire Londres, Nîmes-Londres, c'est direct. Et alors, ce qui était extraordinaire, c'était début juillet, c'est que à Nîmes, il faisait une chaleur écrasante, et comme c'était en début d'après-midi, c'était en fait une sorte de calme, un peu le calme des villes espagnoles au moment où tout le monde fait la sieste. Et donc quand j'arrivais dans l'aéroport, c'était soudainement une espèce d'agitation un peu artificielle, un peu forcée. Et évidemment c'était un mélange de plein de gens, puisque il y avait plein de gens qui allaient à Londres ou qui allaient à d'autres destinations, mais qui n'étaient pas du tout ni moi, mais qui étaient des touristes. Alors donc il y avait des Hollandais, des Américains, etc. Et puis bien sûr des enfants partout.

0: arrive, évidemment, c'est sempiternel, annonce pour au cas où on s'écrase.
1: Brace, brace, brace.
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0: Qui nous explique comment il faut respirer ou arrêter de respirer.

0: que personne n'écoute. Et évidemment, toutes les publicités pour acheter des snacks, des coca et autres.
1: Et en plus, il y a de la presse.
0: Et quelle presse ? Et puis, il y a aussi un petit écran pour regarder la télé.
2: This is, there's the usual sort of people in it.
3: That no, don't do that.
4: Bonsoir à tous.
5: Bonsoir, bonsoir Linda, bienvenue.
4: Merci.
5: Merci de jouer avec nous au jeu du témoignage, le jeu de la vérité.
6: Il s'agit en fait de cas sociaux communs ici.
4: Bonsoir, je m'appelle Linda. Je vais vous raconter comment Dieu a changé ma vie. Je n'avais que deux sources de réconfort pendant mon enfance. Mon chrétien et l'église en bas de la rue. J'y allais de temps en temps, le dimanche matin, pour trouver du réconfort après une nuit de cauchemar. Les chants me donnaient de

0: d'éviter de sombrer dans la dépression, notre médecin de famille, qui était aussi multipsychothérapeute,
1: okay,
0: me donna des rendez-vous gratuits, tous les jours. Je me suis enfuie une fois de chez moi et je suis restée chez mon amie Cindy quelques semaines. Ah, je me sens si confuse. Papa me battait.
2: Wow. Tant que tu es heureuse, Linda.
0: Je pensais que papa ne m'aimait plus. Alors, j'ai passé une corde autour de mon cou et j'ai essayé de me pendre. Pour cela, papa m'a battue encore une fois. Oui, juste devant ma petite fille, mon père m'a ligotée. Il m'a bâillonnée avec du sparadrap. Je ressemblais à une momie.
3: Yes, well it does. I'm sure that's right.
4: Are you still breathing? It won't be for long, you know.
5: Show is getting more and more bizarre.
4: Hey, what do you think of that, Miss Kimmy, huh? Mommy looks like a mummy, doesn't she? Hey, you don't pull that off.
5: It's very tempting to go mad, isn't it?
4: We'll just take your arms together so you can't pull it off.
6: Allô?
7: Quoi?
6: Allô?
8: Bonsoir.
9: Bonsoir.
10: Allô?
11: Bonsoir à tous.
12: Bonsoir.
13: Allô?
14: Bonsoir.
15: Linda!
0: Je ne sais plus, maman.
16: Bonsoir.
17: Bonsoir.
18: Wow.
19: Ça, c'est un sujet.
20: Ah oui, c'est un vrai sujet.
0: C'est finalement tout ce poison dans mon cœur qui m'a conduit à l'église. Quand les cachets ont commencé à faire de l'effet, je me suis mise à pleurer Dieu. Et Dieu m'a répondu d'une manière qui a changé ma vie.

que je voulais dire, c'est que le parcours aussi, ce qui est singulier, c'est qu'en fait, quand on est dans un avion, on voyage pas du tout, puisqu'on est au contraire mis brutalement dans un réfrigérateur, duquel on n'a pas le droit de bouger, quasi. Et puis, une fois qu'on est arrivé, on se remet à vivre. Ce qui fait qu'en fait, le temps du voyage est un temps arrêté. C'est un temps gelé. Alors que le voyage, ça devrait être un moment où, au contraire, on sent le voyage. Là, le fait de sentir le voyage, c'est plutôt de sentir l'hiver.

0: Donc, je suis arrivé à Luton, qui est la station principale, l'aéroport. Et là, j'ai vu un homme.
1: Qui m'a fait penser beaucoup à un photographe anglais qui s'appelle
0: Martin Parr.
1: Et je me suis dit que c'était lui parce qu'il avait cette espèce de cils. Silhouette très haute
2: et en même temps un peu incertaine,
1: avec ce demi-sourire figé sur le visage. Voilà, et donc, comme j'aime beaucoup ce que fait Martin Parr,
3: il travaille sur la photo documentaire, c'est-à-dire des photos ambiguës entre l'acte esthétique et le témoignage.
1: On ne sait jamais trop si c'est le hasard
2: ou si c'est voulu.
1: C'est un mélange de plein de choses un peu bizarres. Donc quand j'ai vu, je me suis dit bon bah je vais aller le voir. Et puis on va parler 5 minutes.
2: D'autant que
1: quelques semaines j'avais rencontré un autre photographe américain
2: qui s'appelait Vicky.
1: Donc je me sentais plein de photographes à rencontrer. C'était formidable, c'était merveilleux.

0: Je suis arrivé au centre de Londres, à King's Cross, par le train depuis l'aéroport. Il y avait une ambiance très bizarre
1: et une agitation bien particulière. Avec la police partout, la police qui était aussi, qui portait des espèces de gilets jaunes,
0: avec des talkie-walkie, des espèces d'armes invraisemblables.
1: Ce que j'avais pas du tout réalisé, c'est que
0: moi, mon jour de voyage, c'était le 9 juillet. Et le 7 juillet, il y avait eu les attentats terribles à King's Cross, exactement King's Cross. Et à l'époque, bien sûr,
2: ils cherchaient les gens,
0: puisque tout était sous les décombres. Donc,
2: moi, j'ai pas vu les décombres.
0: Je voyais simplement, en fait, le...
2: Tout le balai des policiers.
0: Et des gens qui essayaient de circuler, de retrouver leur voie.
2: Pour prendre un train.
0: Sans savoir s'il était annulé, si la ligne fonctionnait, etc.
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1: Donc dans cette gare de King's Cross, il y avait donc une ambiance à la fois très affairée et remplie en fait d'inquiétude, de peur, et en même temps très silencieuse, comme s'il y avait une sorte de silence de commémoration qui s'était déjà installée. Alors qu'on n'était pas dans une période de commémoration, mais au contraire dans une période de recherche de gens perdus ou autres. Les seuls qu'on entendait, c'était ces fous de prêcheurs. Donc je me suis déplacé et j'ai regardé un peu autour de moi. Et du coup, j'ai vu un mur où il y avait plein de photos qui étaient des photos de gens disparus.

0: étaient toutes mises plus ou moins les unes à côté des autres, scotchées ou agrafées. Et elles étaient toutes un peu les mêmes et toujours un peu différentes, c'est-à-dire que c'était... C'était souvent un papier de format A4 banal avec une photo amateur qui avait été faite par un proche ou un ami, une amie, un parent, qui représentait donc la personne en train de faire un barbecue ou sur un canapé, enfin de vivre quoi.
1: I'm urging you today to search the scripture for yourself. Open the word. Search for the strong evidences that sustain the fundamental doctrines of the Bible.
2: What then is hell? Hell is a wasteland

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0: Toujours, il y avait écrit « Missing » au-dessus et en dessous. Il y avait un numéro de téléphone ou...
1: Have you seen this person?
2: Have you seen John Tizer?
1: Missing, James Mice. Last seen before London bombings.

0: man has you seen Peace Corps.
1: Et ce qui était très beau, c'est que à chaque fois, chacun de ces petits placards, chacune de ces petites pancartes, chacune de ces petites affiches était pleine de soin et pleine d'attention. Donc la mise en page était toujours un peu travaillée. La manière d'écrire aussi était aussi un peu travaillée. Du coup, j'ai repensé à Martin Parr.
2: Excuse me. Are you Martin Parr?
1: Et ses photographies documentaires. Et je me suis dit, en fait, là, on y est complètement, parce que chez Parr, c'est fabriqué. Mais ici, c'est en fait la réalité qui pousse la photo à apparaître. Et la photo n'est plus seulement, même plus seulement un témoignage, mais elle est carrément une sorte d'appel à vivre.
3: Et là, ils avaient une importance très particulière par tout le soin amoureux qu'avaient donné tous les gens pour faire cette petite affiche et la faire photocopier, et puis la scotcher, et puis peut-être mettre un petit plastique protecteur pour éviter qu'elle mouille au cas où il pleut. Et je regardais bien ces visages, je m'interrogeais, je voyais cet homme de 40 ans, cette femme de 60 ans.
1: Donc j'ai regardé tout ça comme une espèce de cimetière anticipé ou de retrouvailles anticipées.

sur cette photo en train de vivre de manière très banale. Et quelques jours après, une autre manière de le faire apparaître me dit que là, maintenant, il est disparu.

L'Enfer de François Sarran sur la contemporaine pour ensemble et électronique interprété par l'ensemble Ictus lors d'une représentation publique à l'Opéra de Lille en janvier 2008. Cet enregistrement figure sur le disque Pop-Up consacré à François Sarran. Un disque pour l'immense minorité, peut-on lire au dos de l'album, une citation créditée à Nicolas Sornaga, le cinéaste italo-français qui, ma foi, nous fait dire qu'on est bien content d'en faire partie de cette immense minorité. À suivre une œuvre d'un compositeur qui a influencé l'esthétique de François Sarran, l'anglais Jonathan Harvey, né en 1939 et mort en 2012, auprès duquel Sarran a étudié. Nous écoutons Mortuos Plango Vivos Loco, œuvre pour bande magnétique créée le 30 novembre 1980 dans le cadre d'une journée de l'IRCAM au Festival de Lille, œuvre qui utilise des enregistrements d'une des cloches de la cathédrale de Winchester dans le sud de l'Angleterre, ainsi que la voix du fils du compositeur, choriste dans cette institution prestigieuse, le Winchester College, de 1975 à 1980. Le compositeur précise que la cloche de son enregistrement est l'énorme cloche noire, une cloche ténor d'une puissance surhumaine sur laquelle est portée cette inscription « Horas avolantes numero mortuos lango, vivos ad presses voco ». Je compte les heures qui s'enfuient, je pleure les morts et j'appelle les vivants à la prière. On sait d'où provient le titre de la pièce.

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1: Mortuos plango vivos loco, locution latine signifiant « je pleure les morts, j'appelle les vivants », titre de l'œuvre que nous venons d'écouter, œuvre pour son concret traité par ordinateur de l'anglais Jonathan Harvey, commande de l'IRCAM. Place à la compositrice canadienne Chiyoko Slavznyx, née en 1967 à Toronto et basée en Europe. Nous écoutons Inner Voicings, commande de la SVR, donnée ici en 2014 à Donaueschingen par l'ensemble Klangforum Wien, dirigé par Ilan Volkov. Il s'agit d'une composition pour ondes sinusoïdales et ensemble, un ensemble composé de deux flûtes, deux clarinettes contrebasse, un accordéon en quart de ton, trois violons, deux altos, deux violoncelles et contrebasse. Le titre peut être traduit par « voix intérieure » et reflète bien l'exploration des sons internes et des résonances subtiles. Cette pièce utilise des notes tenues, des glissandi et des micros intervalles pour créer des effets sonores complexes et immersifs.

Inner Voicings de la Canadienne Chiyoko Slavznyx, pièce pour ondes sinusoïdales et ensemble, interprétée par l'ensemble Klangforum Wien, dirigé par Hélène Volkoff en 2014. Concluons ce parcours par un extrait de Bhakti pour orchestre de chambre et bande 4 pistes de Jonathan Harvey, une pièce de 1982, ici dans l'interprétation du nouvel ensemble moderne, dirigé par Lorraine Vaillancourt.

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1: La musique concrète est née dans la tête de Pierre Schaeffer et entre les mains de Pierre-Henry en 1948. Faisons-lui sa fête.

sur Jet Creatura.

0: C'est pas ça désagréable du tout.
1: Le témoignage de deux personnalités
2: d'un côté. Il a dit. La trahison est la préparation de l'affectation de la vie. Ramassons aussi bien.

Liber scriptus proferitur. Un livre sera produit. In quo totum continetur. Dans lequel est contenu tout unde mundus iducetur. Tout ce qui permettra de juger le monde. Iudex ergo cum sedebit. Donc, lorsque le juge siégera, quid quid la tête apparebit, tout ce qui est caché sera mis à jour. Nul nultum remanebit, rien ne restera qui ne soit pas vengé. Moi, malheureux, que vais-je donc

Jour de colère pour un jour de joie, celui de la naissance de cette façon nouvelle de faire musique très concrètement. Michel Chion, l'Inclassable et son très beau titre « Dont n'arrête pas le regret » font écho à l'enfant libre et curieux qui sommeille d'ordinaire en nous et qui d'un coup s'invente tout un monde au milieu des bobines de bandes magnétiques quart de pouce. Du matin à la nuit, voici une suite de 5 scènes d'enfants inoubliables en souvenir de Schumann.

elle était folle, non? Arrête. Tiens, mords-toi là. Vas-y, mets. Allez. Ma sœur, qu'est-ce que t'attends?

0: Luc Ferrari, toujours vivant, jusque dans l'univers très riche du jazz actuel. Luc Ferrari, ou bien finalement l'autre Pierre Schaeffer, avec lequel il partagea un temps, au sein du groupe de recherche musicale, ce besoin de briser les barrages de la tradition musicale. Mais Ferrari a toujours été aux antipodes de Schaeffer dans le même temps, antipodes de la sensualité, du trouble, d'une sensibilité unique et libre. Avec les premiers magnétophones portables, il lance dans un sourire la musique anecdotique. Le geste d'aller enregistrer devient alors pour lui une entrée dans le social avec toute sa révolte, son désir et son amour de la vie.
1: 1, 2, 3, 1.

Et puis, c'est l'autre pied.

0: Ils courent. Ils sont 6 ou 7. Ils me bousculent. L'homme à la caméra se retourne, sourit, s'excuse et fait signe aux autres de monter sur le bateau. Sa moustache est redressée sur le côté. Perche, appareil de photo, micro, mallette, ils disent « Voilà, voilà, nous sommes prêts, nous arrivons. » La femme porte un feutre noir. Je m'approche de l'homme à la veste rouge. C'est lui qui semble organiser le voyage. Il dit que je parle trop bas. Et si je pouvais parler un tout petit peu plus fort? Je répète, peut-il me dire au bord de quoi il s'embarque? Il rit. Nous allons, disons, à la lisière du blanc. Et il regarde mes escarpins. Je demande s'il pense que je peux faire partie du voyage, comme ça, même sans avoir rien préparé. Il dit, mais oui, pourquoi pas? Voyez le capitaine là-haut, l'homme aux lunettes noires. C'est ça, c'est lui seul qui peut décider. Vous pouvez monter si vous voulez, bien sûr, dit le capitaine. Et il regarde lui aussi mes escarpins.
1: Okay, so we can make a check.
2: Soyez les bienvenus ici. Votre chambre.
3: You will learn the routine on board. And after that, we take supper. And after that, you will move in your cabins.
1: Thank you, Captain. Thank you. Welcome. Alors,

Jag vet inte om jag kan tåla dig den här resan. Je sais pas si je pourrais le supporter ce voyage. C'est surtout le bruit que je n'avais pas prévu. Lieu clos, presque étouffant. À l'intérieur duquel j'inventerai une nouvelle respiration. Être très près. Se laisser porter par d'autres corps, d'autres visages. Mais est-ce que j'y parviendrai avec ce bruit ?

C'est une présence qui devient vite familière. Je ferme les yeux. Il y a toujours quelqu'un. Je crois que oui, après tout, oui, même au milieu du bruit, je crois que je pourrais. C'est toujours la même chose.

0: Il fait très chaud. C'est l'heure où tout le monde est réuni. Ce bateau, dit le capitaine, il brise la glace et il recommence, toujours, toujours. L'organisateur est assis à sa droite, la femme à gauche dans une robe de soie noire. Je suis la seule à avoir les bras nus. J'ai ramassé mes cheveux sur la nuque. L'organisateur parle d'équilibre entre le ciel et la mer, d'envers et d'endroit, de perte de mémoire, de pliure, de lent refermement du blanc, de fragilité.
1: Les premières impressions, les premiers désirs de blancheur, de glace et de brise-glace.
2: Un matin lumineux où soudain la lumière se transforme en poussière, envahit tout, et dans un halo de lumière, le bateau disparaît. C'est ce qui est en train de nous arriver. Nous entrons dans le giron final de la lumière. Et ben.
0: On sert du poisson à la crème et du vin blanc. Je renverse mon verre, ma robe est tachée, et je ris. Je dis qu'après tout, ce n'est que du blanc sur du blanc.
1: Oui.
3: Le vin blanc.
1: C'est le vin blanc, oui.
4: C'est le vin blanc.
0: Le capitaine explique tout, geste par geste. J'aime ses mains, j'aime sa voix. Il me demande si je n'ai pas froid dans cette robe si décolletée. Il dit qu'on dort beaucoup sur ce bateau, surtout au début. Que lui, par contre, il doit guetter, il doit écouter, même la nuit. Au bout de la table, les mots se mêlent. Sensibilité, couleur, voile des détails, voyage dans le regard, chant somptueux des hommes bleus. La femme dit au capitaine qu'elle a toujours rêvé d'être chanteuse.
5: Non, mais c'est vraiment... Tu sais, s'il y a une chose que je ne sais pas faire, c'est chanter.
6: Et tu as une voix exquise qui enchante.
7: Là, on note.
8: Surtout parce qu'elle galère en train de chanter à l'ouette.
0: Je dis au groupe qu'il ne faut surtout pas oublier de filmer la nuit. L'homme à la caméra rit et lève son verre à la santé du brise-glace et de la nuit.
9: Hey hop, no techno. Do you think you can follow me?
0: International. Sauvage. Sauvage. J'ai chaud, tellement chaud. J'ai envie de danser, j'ai envie de rire pour moi. J'ai envie de bouger, de danser. Le capitaine dit mais oui, pourquoi pas? Vous avez raison. Venez, comme.

0: D'habitude, quand je pars, c'est toujours vers le sud. Au hasard, mais vers le sud. Yo-ho, Tashila. Je n'aime pas le froid. Ou alors, seulement quand dans le fond de la mer, un courant glacé soudain me surprend et me brûle la peau. Mais la mer, c'est une autre histoire. Et si j'avançais un pied comme ça vers la porte? Si je tentais de la franchir au moins une fois? Personne ne comprend pourquoi je m'obstine à rester à l'intérieur. Et si tout entière maintenant, même si c'est difficile,
1: non, je veux pas.

Le pilote parle toujours très près des visages et très bas. C'est ce qui m'a tout de suite attirée. Je reconnais maintenant son parfum et le goût de sa bouche, même s'il est loin. Tous les matins, il part en reconnaissance avec le capitaine. Sans lui, le capitaine ne pourrait rien voir et le bateau ne trouverait pas les chemins. Il dit aussi que le reste de la journée, il s'ennuie un peu. Il ne se passe pas grand-chose sur un brise-glace, ou bien c'est toujours la même chose. J'ai pris l'habitude de le retrouver en fin d'après-midi dans sa cabine. Il ne comprend pas ce que je suis venue chercher sur ce bateau. Je ris, je dis que je ne le sais peut-être pas moi-même. Il raconte ceux qui se sont perdus, ceux qu'il a sauvés juste au dernier moment. Il dit que la glace, c'est tellement imprévisible, tellement menaçant. On peut s'en rendre prisonnier si facilement. Je ne comprends pas toujours ce qu'il dit. Il a les yeux noisettes et une cicatrice à la jambe droite. La plupart du temps, il y a très peu de mots entre nous. Plutôt des gestes. Je m'amuse à lui apprendre à dire foulard, un peu d'eau, cheveux qui glisseraient, escarpins. Il demande comment s'appelle cette ligne-là. Je dis hanche et celle-là. Je dis nuque et celle-là. Je dis raie. Il rit. Comme le soleil? Non, non, pas rayon, raie. Et celle-là? Je dis j'ai oublié. Il demande aussi si je connaissais déjà le capitaine avant, cette intimité entre nous, s'il y avait eu un autre voyage. Je dis non, non, c'est la première fois.

est le moment que je préfère. Derrière la vitre, je suis tous les mouvements du bateau. J'écoute les ordres du capitaine. Le travail est précis, fendre un chemin pour atteindre le pétrolier enfermé dans la glace. Il faut agir vite dans ces cas-là. La glace ne cesse de monter et le bateau sera aspiré. Le brise-glace avance. Il est tellement lourd que la glace acquiesce, s'écarte. Mais très vite, elle se ramasse, elle revient, elle insiste. Elle entoure le bateau et se colle aux parois. Le sillon se fait alors plus profond. Les ordres s'accélèrent. Je ne veux surtout rien perdre de cette avancée. Le chemin s'ouvre, la glace est fendue d'un côté et l'avant du pétrolier est complètement dégagé. Le capitaine ordonne de faire le tour et de se mettre bord à bord, comme ça, voilà. Il peut toucher enfin l'avant du bateau et le ramener lentement derrière lui, très près, très serré. Je ferme les yeux. L'organisateur parle de magie polaire et les conversations reprennent peu à peu. Le pilote chuchote quelque chose au capitaine et le capitaine sourit. Ils se retournent tous les deux et je leur fais un signe de la main.

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0: 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Au fond du bruit, des désordres des tempes, de la nuque. J'enfouis toujours mon dos. 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
0: Ils quittent mes mains et le bord de leurs yeux est transparent. 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

c'est au bout de ce voyage immobile, drap défait qui glisserait loin du corps, soit froissé, nuque chancelante.

C'est tout entière maintenant que je me dresse dans cette chambre blanchie à la chaux. La lumière filtre à travers le store et dehors, l'épinède, les cris de l'été.

C'est au bout de ce voyage innocent, tout au bout, que je me dresse, pâle et la joie au bord des yeux. C'est toujours la même chose. On ne revient jamais et on ne cesse de partir.

Trouble au paradis de l'orchidée fantôme avec Zina Parkins et Ikue Mori. Ikue Mori et Zina Parkins ou l'art de mêler soyeusement bruitage, enregistrement extérieur, synthé, échantillonneur, oscillateur divers et variés, instruments existants ou inventés. Avec Maya Radke à suivre et comment, nous basculons dans l'univers de la voix étendue, souveraine, la sienne, aussi bien soliste qu'orchestrale et électronique. En 2003, elle obtient le prix Ars Electronica pour 7 albums.

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Boudmo est une pièce inspirée de la boisson traditionnelle du centre de l'Ukraine, figurez-vous. Bérangère Maximin l'a enregistrée dans le village de Grigorivchino et dans une salle de bain à Paris. Boudmo, ou bien les mille et un recours de la musique concrète et de ses héritières. Une musique qui embrasse le monde et qui contient tout, finalement, à commencer par l'univers instrumental. Dans Un point infini, Béatrice Ferreira entre ainsi dans l'intimité palpitante d'un monstre sacré, le violon.

bien nommé « Pli de perversion » de Denis Dufour, ou l'art de détourner les traitements électroniques du son en temps réel avec maestria. Pourquoi ? Pour en finir avec le pouvoir d'Orphée, qui sait. Tout un programme en tout cas que celui de Bernard Parmigiani, le sorcier des sons au GRM. Nous sommes en 1972 et c'est pour lui l'occasion de régler ses comptes avec les masses et les agglomérats sonores qui sont sa marque de fabrique jusque-là. C'est finalement le cycle de la vie des sons qui reprend ses droits et nous les rend aussi magiques que les mues et les métamorphoses des insectes.

estuaire du temps, ce lieu où le temps déborde, ce lieu où la mer investit le fleuve. Pour Ivo Malek et à suivre, le studio est le lieu de tous les possibles. L'oreille attentive y guette la richesse des sons, c'est le lieu d'un ressourcement perpétuel. Et du dépouillement à l'exubérance flamboyante des cris mêlés, le son d'Ivo Malek est matériel, concret, toujours proche du corps. Il interroge sans relâche cette superbe violence qu'est la vie.

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Un bateau, deux reflets, trois sirènes et quatre marins. C'est en partant de ces images que Christian Zanessi a composé ce paradoxe de la femme poisson. Christian Zanessi, à qui les Parisiens plus si jeunes doivent également ceci. Un de ces surprenants et désormais si familiers détours de la musique concrète et de ses avatars, où l'on croise également quelques Shadocks égarés ou bien encore un certain Robert Wyatt, visiblement fier de son forfait et croqué par celui qui marqua aussi l'histoire du groupe de recherche musicale, François Bell.

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1: Tout au long des trois heures à venir sur La Contemporaine, nous parcourrons les palettes de divers compositeurs inspirés par l'art pictural. Place à vous, mesdames, pour commencer avec une compositrice, une cantatrice qui se transforme en narratrice et une chef d'orchestre. Tout est parti de ces quelques tableaux d'Edward Hopper sur lesquels le poète Claude Esteban écrivit de très beaux textes que Graciane Finzi a illustrés de sa musique si délicate et inventive. Claire Gibault, à la tête de son orchestre, le Paris Mozart Orchestra, m'a demandé d'être la récitante de ses mélologues. C'est ainsi que Nathalie Dessay présente son album « Pictures of America ».
2: Ils sont cinq sur le bateau. Quatre hommes et une femme, tous très jeunes, presque des adolescents. Le ciel est strié de nuages en longs filaments, des nuages qu'il ne faut pas négliger quand on est sorti en mer un jour d'été, même par beau temps. Ils avaient tout prévu, le pique-nique, la baignade au large et le retour au port, quand la surface de l'eau devient vert sombre. Et voici que le ciel vient contredire leur projet. Voici que la mer ne se contente plus de ce clapotis que l'on aime à entendre contre la coque du bateau. Sur la gauche, une bouée marine tangue au rythme des vagues. Elle ressemble à une pyramide en zinc. Il faut l'éviter. L'homme au chapeau barre très fort, le gouvernail résiste. La voile blanche est très tendue, le mât est comme fou, il tremble, il peut casser comme un morceau de verre, comme si une tempête venue de l'est allait éclater. La mer est bleue, trop bleue pour qu'on lui fasse confiance.

Le mur de la chambre est rouge, ou plus exactement d'une teinte vermillon passé qui tire sur l'orange. Sans doute s'agit-il d'un papier peint plutôt que d'un tissu, car la chambre, bien que remplie de meubles et d'objets, trahit une sorte de dénuement, presque de gêne. Mais la couleur du mur n'est pas uniforme. Par une croisée qui se découvre sur la droite, la lumière entre de biais, inscrivant dans une diagonale qui vient se perdre au fond, contre une commode, le double tremblant de la fenêtre. L'angle même de l'ombre portée indique avec une évidence évasive que le soleil n'est plus à son zénith, mais qu'il habite encore l'intimité de la pièce, qu'il en réchauffe doucement les recoins et s'unit très subtilement à la fraîcheur de l'air. Dehors, par-delà la fenêtre, le ciel est pâle, d'un bleu délavé presque homogène, et le contraste s'accuse entre cette constance solaire toute abstraite et le parcours des heures sur le mur. La jeune fille ou la femme qui travaille ne s'attarde pas à ces nuances atmosphériques. Elle est assise devant sa machine à coudre juste en face de la fenêtre pour mieux tirer parti du jour. Elle porte une robe large qui lui dégage tout le bras et le haut du buste. N'est-ce pas simplement une chemise de nuit qu'elle a gardée pour être plus à son aise? Les deux mains sont posées sur l'étoffe, attentive au va-et-vient du fil, guidant l'aiguille qui s'avance, achevant un feston à petits points. C'est un travail minutieux, bien que mécanique. Il exige cette application, cette concentration de regard, et aussi, sous la table de la machine, ce mouvement continu des jambes, cet actionnement du pédalier qu'on n'aperçoit pas, qu'on devine. Peut-être que la jeune femme est couturière de profession, peut-être confectionne-t-elle jour après jour ses vêtements pour les vendre. La machine à coudre occupe, c'est vrai, la partie la plus propice au travail. Elle est trop lourde pour qu'on la déplace. Elle est en fonte, noire ou vert sombre. Elle est faite pour durer. La jeune fille vieillira plus vite. Ses yeux, ses mains alertes se lasseront avant. Sur le mur, le même tableau qu'elle ne voit plus à force de le voir. Les mains sont jeunes, douces, potelées. Au-dessus de la commode, il y a une plaque de marbre avec une carafe qui étincelle dans le soleil et un petit récipient de cuivre qui ne sert pas à grand-chose. Peut-être à recevoir une bague que la jeune femme reprendra le soir, quand le travail sera fini. On prend encore le train pour voyager, surtout lorsqu'on est une jeune femme seule. Il y a des trains commodes qui partent en fin d'après-midi. Mais la nuit tombe vite. On peut feuilleter un magazine pour dames qui est plein d'articles intéressants pour entretenir son jardin ou se faire friser les cheveux. Sur le dossier, la housse blanche est toujours très propre. Il y a très peu de voyageurs. Beaucoup de gens se déplacent maintenant en automobile. Elle dira qu'elle adore le train. Les banquettes sont en velours vert avec de gros accoudoirs sur l'allée centrale.

Son chapeau lui va bien sur ses cheveux blonds. Ils sont assis tous les deux côte à côte sur de hauts tabourets devant le comptoir. Quand ils sont passés le long de la vitrine, l'homme a regardé sa montre, puis il a dit « On a le temps de prendre un café. Le type n'a pas encore fermé. »

La femme n'a rien dit. Elle a allumé une cigarette. L'homme a dit « On va prendre un café après... » La femme, cette fois, l'a regardé. Elle a dit « Après quoi ?» L'homme n'a pas répondu. Il a haussé les épaules, il a ouvert la porte du bar, il a tenu la porte. Elle est entrée. Et ils sont là maintenant, tous les deux. Ils ne se parlent pas. L'homme a allumé une cigarette, lui aussi. Il a commandé deux cafés. L'homme ressemble un peu à Humphrey Bogart. Mais beaucoup d'hommes ressemblent à Humphrey Bogart, surtout la nuit, avec une femme blonde qui les accompagne. C'est ce que pense le garçon. Il dévisage l'homme tout en lavant les verres sous le comptoir. Il pense qu'il s'agit peut-être d'un acteur connu ou d'un politicien, de quelqu'un dont il a vu la photo un jour sur le journal. L'homme porte un complet bleu sombre avec une chemise d'un bleu plus clair, une cravate du même bleu que la veste. Il a l'air dur, ou plutôt concentré, renfermé sur soi, indéchiffrable. Ses yeux semblent fixés sur le garçon, mais il ne le voit pas. Il regarde plus loin, au-dedans de lui, comme s'il voulait dire quelque chose. Il tient la cigarette au bout des doigts de sa main droite et il la laisse se consumer sans la porter à ses lèvres. Il ne touche pas davantage la tasse blanche qui se trouve à côté de son coude, sur le comptoir. La femme non plus ne se soucie pas de boire. La tasse est posée devant elle, mais elle fait semblant de ne s'en être pas aperçue.

Elle regarde avec une extrême attention la cigarette qu'elle tient en l'air, à la hauteur de son visage, comme s'il s'agissait non pas d'une cigarette, mais d'un objet précieux, d'un bijou qu'elle examinerait posément, tout près des yeux. Elle ressemble, elle aussi, à une actrice de cinéma. Peut-être Jean Harlow, pense le garçon. Il l'avait vue il y a longtemps dans un film « Les anges de l'enfer ». Il aimait beaucoup sa façon de marcher, de regarder les hommes avec dédain. Mais elle est morte depuis plusieurs années, et cette femme-ci est plus grande. C'est une jeune femme splendide. Et le garçon envie l'homme au complet bleu de pouvoir sortir si tard dans la nuit avec une personne.

Lorsque l'homme a dit devant la vitrine « On a encore le temps de prendre un café », elle n'a pas répondu. Elle aurait pu juste dire un mot. Non. Et l'homme n'aurait pas insisté, elle le sait. Il aurait dit « Pourquoi ? Il n'est pas si tard. » Et elle aurait répondu « Non. » Et l'homme l'aurait laissé à une station de taxi. Mais elle n'a rien dit.

Il est tard. La salle est quasiment vide. Il ne reste qu'un client, un individu que l'on aperçoit de dos, qui traîne encore devant son verre. Alors, le garçon s'adressera à l'homme qui ressemble à Humphrey Bogart pour lui dire qu'il va fermer, et ils partiront tous les deux dans la nuit, sans un mot. Dehors, le coin de la rue est sombre. Il n'est éclairé que par la lumière brutale du bar qui s'étale en flaques vertes sur l'asphalte. C'est un îlot de clarté qui résiste contre la nuit. Un endroit où l'on peut boire un café, peut-être manger un sandwich au jambon s'il en reste.

Mais personne ne mange, personne ne commande rien. Le café refroidit dans les tasses, et cela même signifie qu'on s'arrête là seulement pour exister un peu plus longtemps, avant que tout ne s'éteigne.

On a oublié de mentionner que le garçon porte une veste blanche qui le fait ressembler à un militaire. Qu'attend cette jeune femme au milieu de nulle part ? À quoi pense-t-elle ?

Un jour, il y a longtemps, un homme est arrivé là. Un homme dont on ne parle plus, dont personne ne sait même plus le nom, dont ceux qui s'en souviennent encore ne veulent rien dire. Un homme brutal, venu d'ailleurs, avec 10 chiens, et qui avait décidé de s'arrêter là et de bâtir une maison dans ce lieu désolé, sans rien demander à quiconque. Le notaire probablement a su comment il s'appelait, qui il était, pour rédiger l'acte de vente. Mais le notaire est mort depuis longtemps, et l'étrange acquéreur aussi. Et le dossier doit dormir à l'étude, sous la poussière. Personne ne passe jamais plus auprès de la maison.

La maison, elle, est toujours debout. Il avait bâti cette maison sans qu'on sache pourquoi, dans cette plaine où rien ne poussait, sur cette terre ingrate.

Il avait passé presque 5 ans à camper là avec ses chiens, son architecte et ses hommes. Cette maison, ceux qui s'aventuraient à l'examiner d'un peu plus près disaient qu'elle ne ressemblait à rien. Sur le devant, les hommes avaient travaillé tout un hiver à dresser un portique avec des colonnades, comme on en voit dans les livres qui décrivent les temples.

L'homme avait fait venir la pierre de très loin, une pierre dure et cassante, sur des chariots bâchés, et on l'avait aperçue tout un hiver, discuter sans fin avec son architecte, pendant que les ouvriers attendaient, immobiles dans l'air glacial.

Personne n'a jamais su ce que devinrent les ouvriers. Il ne garda que les chiens qui le suivaient partout. On les entendait parfois, ils aboyaient aux fenêtres. L'homme ne sortait jamais. Le soir, la grande pièce en haut de la tour s'éclairait jusque très tard dans la nuit. Puis, au petit matin, tout retombait dans l'ombre. L'homme vécut de la sorte, sans recevoir une visite, sans descendre à la ville, près de 10 ans.

vit qu'une seule fois, lorsque la compagnie des chemins de fer décida de faire passer des voies presque en face de sa maison et qu'il fut exproprié de cette partie de son domaine sans pouvoir se défendre. Il était déjà assez vieux. Il vint à cheval jusqu'à la mairie. Il consulta le dossier. Il prit des notes sur un calepin jaune. Il n'adressa la parole à personne. Quelques mois plus tard, on commença les travaux juste devant le portique. On a aplani le terrain, puis on posa les traverses, les rails. La voie ferrée courait en surplomb de la terrasse. À partir de ce moment, on ne vit plus l'homme. La fenêtre de la tour ne s'éclairait plus. Les trains grondaient, le sifflet des locomotives trouait l'air bleu. La maison était là, à 20 mètres du ballast, ténébreuse. Quelqu'un de la mairie qui voulait parler à l'homme s'approcha un jour de la maison. Il essuya un coup de fusil. Il ne revint plus. La maison n'avait pas l'air de comprendre sa disgrâce, encore moins de l'accepter. Elle était là, indéchiffrable dans le matin, dans le soir. Les rideaux ne bougeaient plus. Le portique et lui seul voyaient les trains passer à heure fixe.

Ils se retrouvent à heure fixe, ils ne se fréquentent pas, ils ne se parlent pas, sinon lorsqu'ils se rencontrent ailleurs, au restaurant de l'hôtel ou à la station-service.

cependant que chaque jour, ils seront là, 5 ou 6, à s'exposer au soleil, en fin d'après-midi, quand les rayons ont perdu de leur force et qu'on n'a plus à craindre les brûlures. Ils sont ravis d'être là, tous ensemble et tous différents, immobiles, tournés vers le soleil, participant d'un même rite. Allez voir assis sur leur siège quelqu'un qui ne saurait rien de ce qui se passe vraiment, un Japonais par exemple, pourrait penser qu'ils assistent à un spectacle très intéressant, un rodéo, un défilé de majorettes. Mais il n'y a pas de scène devant eux, ni de chevaux, ni de musique. S'ils viennent là, s'ils regardent intensément, c'est pour jouir des bienfaits de l'air lorsque le soir tombe et que le jour devient doré sur l'herbe jaune, doré jusqu'à l'horizon. Il y a d'abord, au premier rang des fauteuils, un homme assez content de lui, un homme de 40 ans. Il doit travailler dans la finance. Il a gardé sa cravate. Il fait sa cure de soleil, mais il sait qu'on peut le joindre à tout moment par téléphone, le rappeler d'urgence.

Sur sa gauche est assise une femme. Elle est un peu ridicule. Elle cherche de toute évidence à attirer les regards par son allure qu'elle estime très élégante. Ce qui frappe le plus, c'est son chapeau. Il a dû coûter cher dans une boutique de New York. Sur la même rangée, il y a encore un homme, puis une femme. L'homme fixe le soleil d'un air décidé, presque agressif, comme s'il s'agissait d'une charge de cavalerie contre les Apaches. Il a l'air stupide. Derrière ces quatre personnages, tous fascinants, un jeune homme est assis dans la seconde rangée de fauteuils. Il est venu lui aussi pour prendre le soleil, mais il cherche résolument à rester à part. C'est peut-être un étudiant. C'est sûrement un étudiant.

Il a d'horribles souliers marrons. Il le fait exprès. À part les architectes, qui sont des gens excessivement sérieux mais attentifs aux seuls problèmes techniques, personne ne s'intéresse aux cheminées. On sait qu'elles existent. On s'en sert. On n'en parle jamais. Entendons-nous bien. Il ne s'agit pas ici de ce que l'on appelle cheminée au sens très strictif du terme, c'est-à-dire la partie noble de la construction, celle qui s'ouvre sur une pièce confortable où l'on fait du feu avec de belles bûches qui crépitent dans l'âtre. Cette partie-là de la cheminée, évidemment, tout le monde l'admire et la respecte. On l'enrobe de marbre, on la recouvre de bois précieux, on y dispose pour la commodité des crémaillères, des tisonniers, de superbes pincettes en cuivre. C'est la douce poésie du foyer. Mais une cheminée ne se réduit pas à ce que l'on vient de décrire. Ce serait trop facile, trop injuste surtout. Si l'on ne s'en rend pas compte par soi-même, il suffit de consulter un dictionnaire, même le plus succinct.

Une cheminée, l'étymologie du mot le confirme, c'est une espèce de chemin pour la fumée. Un conduit, un dispositif formé d'un tuyau pour évacuer dans l'atmosphère les émanations d'un combustible. Cette définition rébarbative n'en est pas moins instructive. Car une question se pose, à laquelle il semble malaisé de répondre. Pourquoi les individus capables d'intelligence et doués du sens de l'observation, soit la majeure partie des êtres humains, négligent-ils ce qui constitue le principe moteur d'une cheminée ? Notre analyse n'a pas les moyens conceptuels de poursuivre au-delà. Les cheminées, quant à elles, ne s'en tiennent pas à ce stade obscur, encrassé de suie et de goudron, de leur montée vers la lumière. Ce moment ténébreux, fuligineux, fétide, reconnaissons-le, est du ressort des ramoneurs. Sur les toits, après tant de parcours masqués, les cheminées triomphent. Elles émergent du fond, elles crèvent l'ardoise et la tuile, elles se dressent comme des doigts affirmatifs sur le ciel. On les a couronnées d'étranges petits chapeaux en métal. On les a rassemblées en remparts de briques ou disséminées sur les terrasses comme des colonnes antiques dans le désert. Elles durent, elles font leur travail. Personne ne s'en inquiète. Des enfants pourraient s'y retrouver. Ils pourraient inventer des jeux. Mais il n'y a pas d'enfants. Il n'y aura pas d'enfants. Les terrasses leur sont interdites.

Le soleil est si fort que le dedans des briques craque. Le soleil est si fort. L'été est si long qu'on ne peut plus imaginer l'hiver, la glace. Les cheminées savent cela. Elles attendent. Elles se fendillent. Elles aimeraient peut-être, comme dans les pays où elles sont nées, recevoir la pluie. La pluie, c'est tout à coup une fraîcheur bienfaisante, des gouttes qui crépitent, une manière de caresse du ciel. L'eau gicle, l'eau rebondit et s'infiltre. Elles avalent de grosses bouchées de pluie, parfois même elles étouffent. C'est alors seulement, que les hommes dans leur maison se souviennent des cheminées.

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1: Jérôme Combier, pour sa partition Terra d'Ombre, a choisi ses couleurs, piano, harpe et violoncelle. Sa palette est mystérieuse, ses mélanges sont saisissants. Le résultat s'admire. Mathieu Nuss en dit ceci. Auscultation sonore, bruissant, métallique, glissandi disparate, claquement sûr de leur impact, la musique de Terra d'Ombra veille à ce que certains de ses gestes conservent le heurt de leur obscurité première. »

Le Belge Wim Hendricks, face à son chevalet, se laisse inspirer par des cultures orientales comme la musique indienne et s'abandonne à une microtonalité très fluide et poétique, génératrice de magie. Dans Empty Mind One, Esprit vide, pour hautbois et électronique, évocation de l'œuvre minimaliste de la peintre américaine Agnès Martin, il nous invite à la rêverie, son souhait que le pouvoir métaphysique de la musique soit un canal de communication privilégié entre lui et nous.

Après les cadences mystiques pour flûte indienne de William Hill, inspirées de l'œuvre de l'artiste Frank Howell, notre voyage pictural se poursuit avec trois impressions d'après Matisse, de l'anglais Edward Gregson. L'œuvre originale pour flûte et piano de 1993 a muté en une version plus riche en couleurs en 1997, le piano étant remplacé à l'occasion par les cordes et la percussion. Trois sections, un premier mouvement en ostinato, un deuxième plutôt impressionniste et un troisième qui évoque le bien nommé tableau « La danse ».

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1: Cantique, disque comportant des œuvres musicales inspirées par des peintres suisses, nous offre en position centrale, entre les poèmes symphoniques de Reger d'après Böcklin ou le Schelomo de Bloch, une splendide et longue pièce pour violoncelle et orchestre du compositeur Andreas Pflüger, intitulée Pitouré. Paysage de timbres étranges s'offrant à nos yeux écoutants ou nos oreilles voyantes, c'est selon. 6 parties qui sont autant de tableaux, version sonore d'œuvres de Louis Souter, Giovanni Segantini ou bien encore Paul Klee.

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1: Avec le compatriote d'Andreas Pfluger, Michel Roth, nous entrons dans une salle au tableau moins chargé, plus intimiste, peut-être plus abstrait, mais non moins puissamment évocateur. Nous écoutons les deux premiers mouvements de son cycle de musique de chambre inspiré par Mondrian, le peintre néerlandais. Tout d'abord, Erschöpfung, coloré par le trio à cordes. Ensuite, Ferenerung, coloré par le trio avec piano. Roth nous dit, à propos de ce deuxième mouvement, que la composition avec rouge, jaune et bleu de 1928 est le modèle de cette pièce. En composant, je n'ai pas essayé de traduire le sujet de cette œuvre en musique, mais plutôt de transcrire le changement progressif de mon souvenir après l'avoir vu au musée.

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1: Retour à l'œuvre de Paul Klee avec un des chefs de file de la musique contemporaine anglaise, Sir Peter Maxwell Davis. Nous entrons dans son très court cycle de 5 pièces pour orchestre, Five Klee Pictures, opus 12.

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1: Tableau d'une exposition, saurait-on tenter de dire, sur La Contemporaine de francemusique.fr. Après Paul Klee, place à des portraits de personnages illustres tels Henri VIII, Churchill ou bien encore T.S. Eliot. C'est l'Écossais James Macmillan qui peint en usant d'une palette du plus bel archaïsme.

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1: Pour conclure notre visite et après cette galerie de personnages hauts en couleur mise en musique par James Macmillan, terminons sur une évocation quelque peu abstraite signée Thomas Hades. Recevant à l'instar de Luciano Berio et Harrison Barswijsel la commande d'une pièce sur un poème d'Alfred Brendel pour le 70e anniversaire du pianiste en 2001, Hades répondit avec ce portrait de Johannes Brahms.

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1: En musique, les formes anciennes ont inspiré les musiciens à travers les âges. Ainsi, le concerto grosso est passé d'une mode baroque italienne à une forme qui aujourd'hui n'a gardé de son origine que le principe de dialogue entre les instruments ou les groupes instrumentaux. La preuve, la voici, captée en live à Bonn en 1993.

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1: Passé par le filtre de minimalisme musical américain, le Concerto Grosso de Philip Glass a gardé encore visible, ou plutôt audible, le grand principe de dialogue instrumental. C'est aussi vrai dans cet extrait de Concertango de Paolo Pessina qui nous parle des tempos di Concerto Grosso pour faire allusion à Bach et à Vivaldi. Est-ce que c'est comme cela que ces derniers composeraient au XXIe siècle? Qui sait ?

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1: Un passage fougueux, un regard sur le passé, un clin d'œil aux confrères, tout ça et en concentré se trouve dans la musique de Paolo Pessina. Ce n'est pas pour rien que le Concerto Grosso nous vient de l'Italie, pays où les conversations, dialogues, causeries et engueulades retentissantes et mélodieuses enchantent plus d'un. Pour Alfred Schnittke,

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1: Le piano délicieusement préparé a fait partie de ces derniers échanges musicaux, une avancée considérable dans les nouvelles sonorités de la musique du XXe siècle. À ses origines, des problèmes budgétaires, mais là, au XXIe siècle, on commence à s'y habituer. Mais là, pas une ombre de ce genre de difficultés. Cette commande de l'orchestre des jeunes européens, appelé aussi orchestre Mahler, met en opposition un quatuor à cordes dont le rôle de concertino est le plénum que représente l'orchestre de chambre. Et c'est plutôt tendu comme échange, on dirait un affrontement. Le titre Endorphine est bien choisi en tout cas.

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1: Une tension ponctuée par des accalmies, ou à l'inverse, c'est probablement ainsi que l'endorphine agit dans notre corps. Mais bon, passons à une autre esthétique maintenant, beaucoup plus électrique, électronique et éclectique aussi, celle de Stefan Kovács Tickmeyer. Son concerto grosso, très libre, est dédié à ses deux amis disparus.

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1: Le piano préparé, les échantillonneurs, la batterie, la guitare électrique, le synthétiseur et bien plus dans cet instrumentaire inhabituel. Mais aussi une sitar hongroise, l'harmonium et violon pour des plus classiques de la bande dans cet échange musical dense composé en 2006. Mais maintenant, revenons au tournant des siècles avec une vision encore différente de Concerto Grosso et une opposition des éléments tonaux à tonaux, écrits et improvisés.

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1: Un apaisement à la fin des vifs échanges propres à la forme choisie par André Laporte nous conduit vers un univers traditionnel, voire folklorique. Tadeusz Salva construit son concerto grosso autour des mélodies diatoniques, comme tout droit sorti d'un carnet de recueil des mélodies slovaques.

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1: Deux violons et un orgue, c'est ce qu'on a entendu dans ces deux extraits du concerto grosso slovaque, un dispositif utilisé également par Corelli. Certainement, c'est un clin d'œil du compositeur à la tradition italienne. Et maintenant, nous allons au Brésil pour découvrir une miniature de la forme concertante qui nous intéresse aujourd'hui.

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1: L'excellent violoniste Guidon Kremer a beaucoup œuvré pour promouvoir la nouvelle musique de son pays d'origine. C'est ainsi qu'on le trouve encore à l'œuvre, à la tête de sa Kremerata Baltica, dans un extrait de la 10e symphonie de Mieczysław Weinberg. Le concerto grosso est à la tête de cette pièce pour orchestre à cordes.

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1: Et voilà, un concerto grosso dans la plus pure tradition baroque, celle qui a amené Bach et bien d'autres compositeurs

Donnerstag Abschied, soit jeudi de l'adieu, la toute fin de Donnerstag Auslicht, jeudi de lumière, le quatrième opéra du monumental cycle de sept opéras, cycle intitulé Licht, lumière, de Karlheinz Stockhausen. Ce jeudi de lumière, opéra en une salutation, trois actes et un adieu, fut le premier des sept opéras à avoir été composé entre 1977 et 1980, la création en ayant été donnée à la Scala de Milan le 15 mars 1981. Nous écoutions ici la version discographique du compositeur à la tête de l'Orchestre Philharmonique de la radio néerlandaise, l'ensemble intercontemporain étant également de la partie sous la battue de Peter Rudwusch. À la trompette soliste, si pure, si marquante, c'était le propre fils du compositeur Markus Stockhausen. À noter que c'est dans cet opéra que Stockhausen met en scène un élément autobiographique central dans sa vie, l'assassinat de sa mère par les nazis. La ville de Cologne a été un centre crucial pour le développement artistique et les innovations musicales de Stockhausen, comme elle l'a été pour beaucoup d'autres créateurs. Nous allons ainsi poursuivre au gré des envies autour de cette simple thématique, Cologne. Voici Der ewige Tag, le jour éternel, œuvre pour chœur mixte, grand orchestre et dispositif électronique en temps réel du compositeur Jörg Oehler.

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1: Der ewige Tag, le jour éternel pour chœur mixte, grand orchestre et électronique en temps réel, de l'allemand né à Leverkusen en 1944, Jörg Oehler. L'orchestre symphonique de la radio de Cologne, la VDR, était dirigé par Semyon Bischkov. Oehler a étudié à la fameuse Hochschule für Musik und Tanz, l'école supérieure de musique et de danse de la ville de Cologne, et a étroitement collaboré avec le studio de musique électronique de la VDR, marchant en quelque sorte dans les pas de Stockhausen, son aîné, comme tant d'autres. Il a contribué au développement de la musique électronique, a créé plusieurs œuvres importantes dans la ville de Cologne. Pour parfaire le tout, il a même choisi de vivre à Cologne, où il a longuement influencé la scène musicale contemporaine. À présent, un des géants de la création contemporaine au XXe siècle, ayant lui aussi des liens significatifs avec la ville de Cologne. Il s'agit du compositeur des Soldats, Bernd Alois Zimmermann. Il a notamment enseigné la théorie musicale et la composition à l'École supérieure de musique, endroit qui le vit étudiant en musique. C'est à Cologne qu'il a créé son opéra Die Soldaten. Pour l'heure, nous écoutons son concerto en forme de pas de trois pour violoncelle et orchestre, composé entre 1965 et 66, œuvre qui appartient à sa troisième période créatrice, la période dite pluraliste, phase durant laquelle il a intégré divers styles et techniques, y compris des éléments de jazz, de musique ancienne et de citations musicales.

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1: Le concerto en forme de pas de trois de Bernd Alois Zimmermann, une partition divisée en cinq mouvements, une introduction intitulée « Dans la vallée des songes », un allegro titré « La fée, Don Quichotte et la sentimentale », l'adagio central « Les trois signes blancs », suivi du tempo di marcia « Les trois paladins », et enfin pour conclure, blues et coda, la fée, le violoncelle et la contrebasse. Au violoncelle solo, c'était un des super solistes les plus importants pour la création musicale au XXe siècle, à l'instar du regretté Heinrich Schiff, à savoir Siegfried Palm, mort en 2005. L'orchestre symphonique de la radio de Baden-Baden était dirigé par le grand Ernest Bourg, un enregistrement paru pour la première fois sur un vinyle Vergo en 1972. À suivre, l'Argentin né à Buenos Aires en 1931, qui s'installa à Cologne dès 1957 et qui, à peine arrivé, fonda son ensemble deux ans plus tard en 1959. Vous aurez sans doute ou peut-être reconnu Mauricio Kagel. Ce grand professeur qui enseigna à la Hochschule de Cologne de 1974 à 1997 influença de très nombreux jeunes compositeurs. Écoutons son Tango Alemán pour violon, bandoneon, piano et voix de 1978, exemple parfait de l'approche éclectique et expérimentale de notre homme.

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Le tango allemand de Kagel, interprété par le compositeur lui-même, dont on entendait la voix et les sifflements. Alejandro Barletta était au bandoneon, Jorge Ricci était au violon et Carlos Roque Alsina au piano. Cet enregistrement fut réalisé le 19 mai 1978. Sur la réédition digitale remasterisée par Kagel lui-même en 2006 et présentée sur un disque en édition limitée pour les 75 ans du compositeur, l'homme écrivit ce qui suit. Probablement que personne ne peut expliquer ce qu'est réellement la musique et en quoi elle consiste. Cela m'a toujours travaillé. Je suis convaincu que je suis devenu compositeur car je croyais qu'en jetant des notes sur le papier à musique, je pourrais trouver les réponses. En vain. Je ne suis plus si jeune désormais, mais je suis vraiment heureux qu'aucune définition valide n'ait émergé. Le mystère persiste. »

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1: Oblak Semen pour trombone solo de et par Vinko Globokar, le

il créa son groupe d'improvisation libre, New Phonic Art, à Cologne. Enfin, il a collaboré avec ses pairs, notamment Stockhausen, sur certaines compositions. Cologne, on l'a compris, fut et reste un centre très important pour la création musicale mondiale. De nos jours, la ville continue d'accueillir des événements importants, tels le festival Soundtrack Cologne, dédié à la musique de films, de télévision et de jeux vidéo. La ville accueille également le festival Artbrücken, Musik für Köln, dédié à la création contemporaine. L'école de musique par laquelle tous les grands compositeurs que nous avons écoutés jusqu'ici sont passés continue de former des musiciens et des compositeurs de renommée internationale. Enfin, notons que la ville accueille en son sein le célèbre ensemble Musikfabrik. Écoutons maintenant le concerto opus 79 pour saxophone alto et orchestre à cordes de Krzysztof Meyer, compositeur polonais né en 1943, qui enseigna à la Hochschule für Musik à Cologne dès 1987.

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1: Le concerto pour saxophone alto et orchestre à cordes, opus 79, de Krzysztof Meyer, qui fut l'élève de Nadia Boulanger et de Krzysztof Penderecki, et accessoirement l'ami de Shostakovich. Cette composition de 1993 fut dédiée au saxophoniste américain John Edward Kelly, qui créa l'œuvre en 1994. Il nous l'interprétait ici, avec l'orchestre de chambre de la radio néerlandaise, dirigé par Micha Hamel, dans ce qui constitue le premier enregistrement mondial de l'œuvre en 2012, 3 ans avant le décès du saxophoniste, des suites d'un cancer. Retrouvons Karlheinz Stockhausen avec une de ses œuvres phares, Cyclus, que l'on peut traduire par cycle, bien sûr, mais aussi par cyclique ou cycle de vie. Cette œuvre fut composée en 1959 pour percussion solo. Depuis plus de 6 décennies, cette partition a connu divers enregistrements, apportant tous leur eau au moulin, leur eau de Cologne, allez, j'ose, ville où officie le plus la percussionniste allemande Leonie Klein, que nous allons écouter sur son tout premier disque paru chez Vergo en 2018, Gathering Thunders, c'est-à-dire Rassemblement de tonnerre.

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1: Cyclus de Karlheinz Stockhausen, interprété par la percussionniste Leonie Klein. Sur l'album qui nous fit découvrir cette extraordinaire percussionniste, dont la carrière est vouée à la musique contemporaine, on trouve également des partitions de Xenakis, Lachenmann et Edvösch, entre autres. Hans Werner Henze, comme tous les compositeurs de notre voyage depuis deux heures sur la contemporaine, a eu des liens forts avec la ville de Cologne, où il enseigna de 1980 à 1991. Plusieurs de ses œuvres, comme son Requiem, furent créées à Cologne, et enfin, comme bien d'autres, Henze a collaboré régulièrement avec des ensembles ou des institutions basées à Cologne, la ville qu'on associe néanmoins le plus à un de ses pairs, Karlheinz Stockhausen. Nous allons écouter la symphonie numéro 9 de Henze, composée et créée en 1997. C'est une symphonie chorale dédiée aux héros et martyrs de l'antifascisme allemand. Le texte, écrit par le poète Hans-Ulrich Streichel, est basé sur le roman Das Siebte Kreuz, la septième croix, d'Anna Segers, qui raconte la tentative d'évasion de sept prisonniers du camp de concentration de Westhofen, dont un seul survivra. L'œuvre est divisée en sept mouvements, chacun reflétant une partie de l'histoire. Die Flucht, l'évasion, décrit la tentative d'évasion des prisonniers. Bei den Toten, parmi les morts, évoque les morts et les souffrances des prisonniers. Bericht der Verfolger, rapport des poursuivants, décrit la poursuite des évadés par les autorités. Der Platan spricht, le platane parle, un arbre parle, symbolisant la nature, témoin des horreurs. Der Sturz, la chute, représente la capture et la chute des prisonniers. Nachts im Dom, une nuit dans la cathédrale, narre un épisode où le fugitif, personnage central de la symphonie, vit une expérience délirante. Il s'agit du mouvement le plus dense. Enfin, Die Rettung, le sauvetage, dépeint l'évasion finale du fugitif, bien que l'issue reste ambiguë.

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1: La 9e symphonie de Hans Werner Henze, interprétée ici par le chœur et l'orchestre de la Radio de Berlin, dirigée par Marek Janowski. Aux éléments évoqués avant la diffusion de cette œuvre monumentale, rajoutons pour conclure que cette partition traite de thèmes qui ont profondément marqué Henze, notamment son expérience personnelle en tant que jeune soldat pendant la Seconde Guerre mondiale. L'œuvre explore la brutalité, la souffrance et la résistance face à l'oppression, tout en offrant une réflexion sur la foi et l'espoir.

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1: Nos amis les volatiles ont inspiré à foison les compositeurs à travers les âges. En nous plaçant dans le présent, on ne peut que constater une chose, les différentes techniques usitées dans le cadre de la création musicale ont de quoi donner le tournis. Voici une pièce du prolifique musicien japonais Masami Akita, figure de proue de la scène bruitiste de l'archipel nippon, qui pour ses compositions propres signe de son pseudonyme Merzbow. Cette pièce de 2004 pour bruits divers, chants d'oiseaux et électronique s'intitule « Birds and War Horse », littéralement « Oiseaux et cheval de bataille ».

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1: Bien qu'ayant reçu des cours de composition avec Koechlin ou Nadia Boulanger, l'Avignonnais François Daumont s'est rapidement tourné intuitivement et en autodidacte, à la mi-temps du siècle dernier, vers ce qui n'était pas encore nommé en tant que tel, la musique concrète. Depuis, au cours des 70 années passées, il a connu la reconnaissance, la satisfaction d'enseigner, au Québec notamment, a reçu moult prix pour son œuvre et a été couvert d'honneurs. Nous écoutons son vol d'Aronde, composé en 1999 et révisé en 2001, que l'on peut trouver sur son disque Jalon. Aronde est l'ancien nom que l'on donnait à l'hirondelle, à ne pas confondre avec la jolie Simca Aronde, berline des familles produite dans les années 50 et 60.

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1: Intéressons-nous à présent sur La Contemporaine à Ivan Fedele et au très beau disque portant pour nom Musica della Luce, musique de lumière. Pascal Berthelot est au piano. Nous écoutons deux extraits des études astrales que Fedele a composées entre 2002 et 2003. Ce sont les deux dernières pièces qui sont consacrées aux oiseaux. En deuxième position, ce sera Chionis alba, ou Chionis blanc, sorte d'oiseau côtier très ami de l'homme que l'on trouve essentiellement en terre froide. Et tout de suite, la pièce intitulée Aptenodite, genre de manchot pas moins sympathique. La musique est ici métaphorique et suggestive.

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1: Contrebasse acoustique et dispositif électro-acoustique font bon ménage. Nous allons le constater en écoutant deux œuvres présentées sur le disque du contrebassiste Jean-Pierre Robert, une contrebasse, un humain. Vola, œuvre composée en 1995 par Pierre Jodlowski, trouve son inspiration dans le mythe d'Icare. Sans en conserver l'aspect narratif, cette pièce emprunte à ce mythe des éléments particuliers qui servent de point de départ à la réalisation musicale. La transformation d'Icare en oiseau, son envol, sa contemplation, sa chute, sont autant d'idées qui trouvent écho dans cette composition.

Toujours sur le disque Une contrebasse, un humain, on trouve Space Birds d'Étienne Rollin. Né à Berkeley en Californie, l'homme s'est choisi la France comme terre d'accueil. C'est un artiste protéiforme qui, selon ses propres mots, aime à donner au hasard toutes ses chances. Il travaille aussi bien avec des musiciens classiques, des jazzmen, des comédiens, des danseurs que des vidéastes et la liste est encore longue. Nous retrouvons le contrebassiste Jean-Pierre Robert et un dispositif électroacoustique.

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1: Sur cet enregistrement, vous allez écouter un orchestre d'oiseaux chantants. C'est par cette accroche que l'Américain Jim Fassett introduit son étonnante partition Symphony of the Birds, titre éponyme de l'album paru dans les années 50. Jim Fassett, qui fut le directeur de la radio du groupe CBS, était également connu pour s'intéresser à la musique concrète, à tout ce qui était étrange aux oreilles et à l'ornithologie. L'œuvre que nous allons écouter consiste en un collage sur trois bandes à vitesse variable, uniquement réalisé à partir de chants d'oiseaux enregistrés dans la nature. Trois mouvements se succèdent pour cette symphonie des oiseaux, Andante et Lirico, Buffo et Mystico.

Retour sur une partition de Jean-Claude Risset, un des pionniers de l'électronique dans la création musicale, qui aborde le thème des oiseaux dans une de ses compositions majeures, Sud. Cette œuvre, commande du ministère de la Culture à l'initiative du GRM, utilise principalement des sons enregistrés dans le massif des Calanques à Marseille, ville où l'homme s'est éteint en novembre 2016. Le naturalisme affronte l'électronique dans un élan tout de contrôle, de maîtrise, de passion, vous disais-je, lors de la diffusion d'un premier extrait sur la contemporaine. Eh bien, c'est toujours le cas dans cet autre extrait, successivement, le profil de la mer, raga d'oiseau et vague de la mer et ressac.

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1: Jean-Luc Hervé à présent sur La Contemporaine. Sur l'album « Sillage », paru en 2005 chez L'Empreinte Digitale, on trouve une partition nommée « Des oiseaux » pour deux voix de soprano et trois clarinettes. Pour cette pièce, commande d'État, le compositeur nous dit ceci. « J'avais demandé à Christophe Marchankis d'écrire deux poèmes en partant d'un guide ornithologique. La pièce parcourt un itinéraire qui consiste à aller de l'instrument à la nature. »

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1: Haute figure du GRM, le groupe de recherche musicale, Jacques Lejeune bénéficia de l'enseignement de Daniel Lesur, Pierre Schaeffer et François Bayle. Bien qu'entré dans les institutions, il en vient à dire qu'au final, seul le mot « concret » véhicule par lui-même toute l'âme de cette musique, la chair et la plastique de la chose et la poésie qui en émane. Dans son vaste catalogue, j'ai à l'évidence choisi, puisque nous filons la thématique ailée, une partition sensorielle que l'on pourrait considérer comme une sorte de nouvelle messe pour le temps présent, à savoir sa messe aux oiseaux, composée dans la deuxième moitié des années 80. Pour étayer ce rapprochement avec le titre de l'œuvre du regretté Pierre Henry, je me permets juste de reprendre quelques mots de Patrick Roudier. La messe aux oiseaux, contrairement à ce que suggère son titre, surmonte toute préoccupation de pittoresque. Sa foule en est immense, bigarrée, diaprée, fourmillante. Ici, l'oiseau, c'est l'homme.

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